Perpignan, où tout converge en cet instant. C'est de l'autre bord de l'océan, dans le fjord du Saguenay.

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Allô, loin dans un ciel d'opéra. Fantasque nébuleuse de Drusen à l'assaut d'un éruptique, Capharnaüm annoncé. La ville déverse un fleuve d'humains monochrome, caparaçonné d'étoffes muettes qui se frôlent ou se cognent.

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Ce flou même le chrome qui a parasonné d'étoffes fumettes. Bondissant par ricochet sur les vitres des immeubles, les feux célestes ravivent soudain les couleurs. Un faisceau s'est figé à l'intérieur.